0: Quel réel, du musée. Je suis au musée, tu es là. Il y a une robe de repousse, de 420 euros.
1: Ja.
0: Der wird uns die Dreh an, kriegst du die Truppe.
1: Nein, das ist so.